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1: Issues
0: de Job.
1: Voilà Umaru, le père de 15 enfants. Maintenant une vie de célibataire.
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invité quatre défenseurs, hein. Et leur maître Nzolo, voilà qui t'en va marcher. Lionel Messi, le footballeur du siècle.